0: que je voyais en fait pour toi.
1: Et je fais
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0: Just on 432.